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2: Madame, je suis pas tellement content.

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5: J'aurais voulu.
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5: Toujours

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0: Simonville! Bonne fête des pères. Toute émission dédiée spécialement à Simonville.

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0: C'est ta pépite de bonsoir. Vous saisissez?
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1: 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Ici, c'est 13h20 à l'écoute, à l'émission à la campagne tous les dimanches soirs. 9h-11h. Leurs alliés avant d'aller sont intéressés. 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Émission à la campagne, c'est une émission anti-stress. C'est une émission qui retire stress, qui fait moun rire, qui fait moun griller dedans. Une émission grand monde. Pour participer à l'émission, il faut grand monde. Il faut tout cheveux dans la tête blanche. Parce que l'émission, c'est qui n'a pas, c'est pas oublier. C'est pas forcément pour sous-bâton, mais c'est émission grand monde. Parce qu'il faut qu'on sacre les cric-crac. Jeunesse d'aujourd'hui, Timoun 2000, émission ça pas pour. Émission ça c'est pour grand monde, tant qu'au Roger, tant qu'au Simonville, tant qu'au Gérard et Saint-Fleur, tant qu'au Gérard Raphaël, tant qu'au Morillon. 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Il est 9h27, si on est de passage ici à Miami. On est branché pour la première fois. On est sur WLQY 1320 AM. 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Sous ces formes en dehors, bonsoir ou même. Haïtien tellement compliqué. 90% haïtien, l'offre interview avec eux, et eux aussi, mon la ville. 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
1: 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Donc, Simonville, presque pas dans l'émission. On a mis Simonville dehors, oui, et Roger. 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Moi, je fais une investigation. Tout le monde qui fait la ville, je mets tout dehors dans l'émission. 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C'est pour moun qui connaît manger patate boucané à zaboka. 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

Mais nous, mes émissions, c'est ça fait que nous avons deux émissions, ça, soit émission choc ou émission verticale, et son émission à tout casser. Et le vieux, femme connaît, est-ce que me résonne de vous très bien? 305 893 1320. Relez-moi sous téléphone, moi, plutôt.

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Hier soir, nous t'avons quel type d'homme que le monde a rempli de yo, mais le monde n'a pas besoin encore parce qu'il y a trop de monde égoïste. Et si n'a prêté pour nous accumuler monde qui est égoïste, société a pas avancé, l'église n'a pas avancé, institution et organisation ne n'ont pas avancé. Et la cause pour laquelle le Seigneur t'a baillé la ville sur la croix, il ne peut pas avancer avec des hommes égoïstes. Parce que les hommes égoïstes, ils ont ramené le monde à eux-mêmes. Et ils voulaient croire que c'est seul eux-mêmes qui l'a. Tout pour eux et rien pour les autres. 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Si ce n'est pas ton bon monde qui te seulement défendre l'argent. Un pays qui t'a loin déjà. Si le monde qui a desservi le pays, qui a géré le pays, ce n'est pas seulement l'argent qui t'a défendre. 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Donc, ils essayent de joindre tout ça le capable. Dans tant que le ministre, il n'est pas réellement occupé des dossiers qu'il est responsable pour être capable de liquider. Autrement, les plus passer de temps libre pour lui accumuler l'argent, pour le faire, je retiens, de telle sorte que l'elle quitte pour ça, pour le pas jambes quitter, pour le pas jambes tourner dans la misère encore. J'ai déjà rencontré un magistrat dans la route au CAI, on a fait route ensemble, et puis je me vois monsieur, je me dis monsieur, l'elle quitte magistrat qui, ça le gagne

0: c'est un magistrat qui était très écouté, un magistrat que l'a dit communauté ou bien ville littérairement, mais dans le dernier jour, il a l'école dans des situations terribles. Monsieur vint pas magistrat encore, et 6 mois après, monsieur mourut accident. C'était une triste fin, une fin tragique, tout simplement parce que dans le dernier temps, Lio, il était noté pour l'aller à même courant que le siècle a gagné. Jean Mounab dansé, c'est comme ça pour le danser. Il n'a pas besoin de sauver l'honneur. Il n'a pas besoin de quitter avec la tête haute. Même Jean, dans ses premiers, et moi, dans ses premières années, nous étions un magistrat modèle, un magistrat qui a plus le monde à parler de lui. Un magistrat, elle prend la parole, quel que soit côté lié. Même dans le voyage qu'elle fait en Afrique du Sud, c'était le seul magistrat qui avait représenté Haïti valablement. Parce que elle était prend position, elle était grand plus le monde campé derrière elle, parce qu'elle était connaît son bon magistrat. Et c'est un homme, lorsque le parlait, il voulait dire ça, le dit, et il dit avec toute honnêteté. Et cependant, il était cédé à la tentation, il était cédé à quoi plus le monde, donc à orgueil et pouvoir. 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Il a vraiment vrai, il a commencé la construction, mais il n'a pas achevé. Et comme nous disons, monsieur a achevé la ville sous Tessa dans la honte. Et la famille Lio était dans la honte. Donc ça veut dire que lorsque vous baillez la vie ou pour l'argent est capable de river dans le monde tout bon vrai, mais on est capable de perdre la réputation. L'argent, comme l'auteur dit, est capable de bonne relation, mais il n'est pas capable de réputation. Vous pouvez acheter l'argent avec, vous pouvez acheter relation avec l'argent, mais l'argent n'est pas capable d'acheter réputation. Parce que réputation, c'est une force de caractère et de conviction que lié. Assoya, d'après le psaume 15, qui laisse le monde besoin? L'homme dont le monde a besoin. Psalmiste David, il répond à cette question de façon extraordinaire, sans embâge, sans équivoque, sans le pavoyer roche cachemin, sans le pas tourner autour du pot. Donc il y allait droit au but, directement. Parce que Salomon, ou du moins David, il était découvert que le monde besoin, eh bien, il a besoin d'une certaine caractéristique. Il y a quelques bagailles que le monde a cherché par rapport à temps difficile que le monde a traversé et par rapport à description d'Adi qui était sombre de l'apôtre Paul, poussé par le Saint-Esprit, est fait dans 2 Timothée chapitre 3, comme nous t'avons hier soir. Dans les derniers jours, il y aura des temps difficiles, car les hommes seront égoïstes, amis de l'argent, fanfarons, hautains, ennemis des gens de bien, traîtres, calomniateurs, rebelles à leurs parents, irréligieux, intempérants, cruels, insensibles, ennemis des gens de bien, et ayant l'apparence de la piété, mais reniant ce qui en fait la force. Et l'apôtre Paul conclut en disant, éloigne-toi de ces hommes. Ça veut dire, ou pas besoin de danser collé avec l'homme insensible, avec l'homme cruel, l'homme qui est ennemi des gens de bien, l'homme qui est sensible, l'homme qui est tempérant. Ce n'est pas de tel Mounsao qu'on a recherché, parce que Mounsao sont en danger, sont obstacles au progrès, sont obstacles au développement, sont obstacles à l'évolution, sont obstacles à la transformation de la société. Il n'y a pas rien qui a porté de bien. À ce moment-là, je vais répondre à une question que souvent nous soulever. Ça fait monde. Qui ça fait monde? En général, le monde, il est trompé sur solution ou bien sur réponse question ça. Ça fait un monde. En général, il est catalogué monde dans 3 grilles, dans 3. On a dit système de valeur, le monde pour reconnaître le monde.
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1: 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Ce n'est pas lui-même physiquement le problème. Non? C'est les démons qui animent pour attaquer.
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4: Extravaganza, extravaganza, Kassav Citadella, nous saluons. Et maintenant, que ce soit à côté que vous attendez nous, ici la voix de Dr. Maxime qui vous accompagne. Quand il y a la vie, il y a de l'espoir, la lettre la loi tue, mais c'est l'esprit qui vivifie, en elle était la vie, et la vie était la lumière des hommes. Voyez votre vie avec les yeux du Dieu d'amour, voyez votre vie avec les yeux de la foi. Voyez votre vie avec les yeux du Saint-Esprit, malgré à l'homme qui s'est confié à l'homme. 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

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Fue la voz de Julio Iglesias. Muy buenos días, señoras y señores. 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Je suis Rodney Joseph. Je suis venu vous présenter Café Latino, la première sortie de la semaine. 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Si les fleurs pouvaient parler, elles te diraient combien je t'aime.

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Café Latino, pour citizens. Un matin, c'est un nouveau jour. Il faut prendre de nouvelles décisions. 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
4: 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Qu'est-ce que ça dans la vie? 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
2: 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Donc là, ça, Haïti a une meilleure différence. 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
2: Même si Haïti a éliminé, il faut me finir en beauté quand même.
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1: Bonjour, passez l'offre.
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2: 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Dans le nom glorieux de Jésus-Christ, j'ai prié. Amen.
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1: 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Tandis à quoi c'est dé. Yo met chita raconte yo, c'est pas même bagay. 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
1: Généralement, celui qui éprouve de la difficulté de gérer son succès présente un caractère émotif, aussi un rêveur qui a la tête dans les nuées. 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

0: Aimables auditeurs de la WLQY 1320, que la paix de Dieu soit avec vous. Nous sommes à l'heure de la prière. Parole bon Dieu, pour aujourd'hui, à trouver la somme 145, versets 1 à 5. Louange de David. Je t'exalterai, ô mon Dieu, mon roi. Je bénirai ton nom à toujours et à perpétuité. Chaque jour, je te bénirai et je célébrerai ton nom à toujours et à perpétuité. L'Éternel est grand et très digne de louange, et sa grandeur est insondable. Que chaque génération célèbre tes œuvres et publie tes hauts faits. Je dirai la splendeur glorieuse de ta majesté et je chanterai tes merveilles. La parole du Seigneur nous invite à prendre une attitude de prière. Bien-aimé Père Céleste, nos âmes te louent et te bénissent pour les multiples bienfaits nous avons été l'objet de ta part. En effet, Seigneur, depuis notre tendre enfance jusqu'à cette présente minute, il t'a plu de veiller sur nous, d'assurer notre sécurité. Et nous pouvons bien nous écrier Ebenezer, Ebenezer, car jusqu'ici, tu nous as secourus. En ce moment précis, Seigneur, nous demandons pour pitié. Gain pitié pour chacun de nous branchés. 13-20 dans le moment ça. Nous demandons pour pardonner fautes nous, pardonner péchés nous et quitter nous. Et puis fais-nous grâce. 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Des problèmes de santé, des problèmes sentimentaux, des problèmes financiers, des problèmes au niveau des foyers, des problèmes de travail. Ô Père Céleste, gain pitié pour peur pour moi. Gain pitié pour petite fille qui font confiance dans. Gain pitié pour petite garçon qui font confiance dans, Seigneur. Voulez au secours de tes enfants dans un moment ça. Gain l'autre qui a des problèmes spirituels, ô Père. Tu es le médecin de l'âme. Dis mot délivrance dans un moment ça. Gain l'autre qui persécuté dans le travail, persécuté dans la maison, yo. 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Dis-moi délivrance, non, Seigneur. 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Permets au Dieu que tout le monde qui branchait 13-20 jours aujourd'hui est capable de joindre. Une guérison que a cherché, une délivrance que a cherché pour capable de crier. C'est l'Éternel qui est Dieu. C'est l'Éternel qui est Dieu. Merci d'être autant de cœur nous. 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Mais c'est dans le nom de Jésus de Nazareth qui vit et règne et maintenant et au siècle des siècles. 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La paix de Dieu soit avec vous tous. C'était avec vous, pasteur Milien Obed, pour la séquence L'heure est à la prière.
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1: 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Et à tout à l'heure.
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Bonsoir, chers amis auditeurs de la radio. Ça, c'est un grand plaisir après-midi encore. Pour nous ensemble avec vous. Mon Dieu, bon lundi. 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
1: 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Donc, alors, après-midi, à tranche d'émission, attendez,

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Après-midi encore, nous saluons tous les amis, tous les auditeurs qui branchent, et bien sûr, station, on va attendre l'émission, ça, on tranche d'émission commerciale, bien entendu.

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De la tête aux pieds, veut dire yon paquet, paquet, paquet, paquet, bagaille. 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

0: 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Et m'a bay monsieur Hudson le son pour capable saluer les amis auditeurs. Monsieur Hudson.
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4: Ça va être magique.

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5: 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Pour attaquer l'autre équipe là. L'autre équipe là, elle attaque, c'est parce que niveau le plus haut passe au Kevin attaque. L'homme, moi, je vois la défense, c'est parce qu'on n'a pas qu'à attaquer devant, on n'a pas qu'un bébé. 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
3: 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Bonne soirée et bonne semaine à tous et à tous.
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Mesdames, messieurs, bonsoir. Bienvenue sur la Radio Alliance. Tous les lundis soirs, à partir de 7h, la Radio Alliance vous salue. 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Bonsoir tout le monde, et restez à l'écoute jusqu'à 8h.

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0: 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Voilà, mesdames, messieurs, le maquessé de 33 minutes et quelques secondes, son court loisir. N'a bien si tu as préparé le clavier pour nous.
1: Nous parlez pour
0: Nous parlez pour moi. Donc, vas-y, bonne pause, s'il vous plaît.
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0: 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Merci beaucoup d'être dans la station. Il m'a marqué, c'était 43 minutes. 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
1: 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Mes amis, restez jusqu'à 8h, n'a pas tourné dans quelques secondes.
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0: Eh bien, mes amis, nous connaissons que le mondial a continué. 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